0: C'est ce qu'on pourrait appeler un gouvernement de mission, mission pour la Nouvelle-Calédonie, avec ce nouveau président qui s'appelle donc Milakulo Tukumuli. Priorité numéro un, mettre le pays à nouveau sur les rails économiquement, socialement et puis aussi, il faut bien le dire, financièrement, parce que l'état des finances de la Nouvelle-Calédonie n'est pas brillant, loin s'en faut. Il expliquait d'ailleurs encore hier ce nouveau président au cours d'une conférence de presse pour dévoiler tous les portefeuilles de son gouvernement. Écoutez plutôt ces quelques remarques lapidaires. Oui, certes, lapidaires, mais sans détour néanmoins.
1: On a évité de faire des portefeuilles à rallonge. Il nous faut à peu près 13 milliards qu'on n'a pas. Et si on n'a pas les 13 milliards avant la fin de ce mois, ben c'est shutdown au complet. Hein.
0: Une nouvelle équipe donc gouvernementale avec des portefeuilles dont les plus importants, évidemment, sont partagés par les non-indépendantistes puisqu'ils ont réussi à conclure cette alliance, ce pacte de gouvernance avec le nouveau président Milakulo Tukumuli et donc le camp des non-indépendantistes, tout ça pour obtenir la majorité au Congrès de la Nouvelle-Calédonie. Et c'est de là que, évidemment, vient toute l'équipe gouvernementale. Alors, les portefeuilles clés, eh bien, y compris les plus urgents et les plus sensibles, ils sont détenus, notamment par le nouveau président qui prend sous sa coupe, au passage, le secteur très sensible des transports, mais aussi de la santé. Il y a aussi d'autres secteurs comme l'économie qui viennent dans l'escarcelle du vice-président Christopher Gigès. D'autres sujets encore pour les réformes urgentes, là aussi, comme par exemple celle du système de retraite, un système à l'agonie qu'on appelle le RUAM. Cette semaine aussi, le nouveau président doit aussi se rendre à Lifou, dans les îles Loyauté, pour essayer de trouver une issue à cette crise qui n'en finit pas et qui asphyxie lentement la compagnie aérienne domestique Air Calédonie, puisque depuis le 2 mars, tenez-vous bien, les aéroports sur cette île et même sur l'île voisine de Marais sont toujours bloqués en raison d'un mouvement des usagers et de leaders qui s'affichent coutumiers. Autant dire que la compagnie domestique est actuellement plutôt agonisante, elle aussi, et qu'elle est sous le coup d'évaluation périodique de la part d'un tribunal de commerce. Tous les 6 mois, il doit décider à chaque fois si elle peut continuer à essayer de se redresser ou bien tout simplement mettre la clé sous la porte via une mise en liquidation. Et puis aussi, on a noté dans ce nouveau gouvernement et dans les portefeuilles qui le composent, eh bien, cette volonté de clarifier, de dégraisser aussi, d'éviter les doubles emplois et de laisser aux provinces, elles sont 3 en l'occurrence, le soin de s'occuper des compétences qui leur sont propres, sans pour autant faire doublon systématiquement avec des compétences gouvernementales du territoire. Il y a aussi cette mission qui est prévue bientôt pour aller à Paris, sous forme d'une mission transpartisane, pas forcément pour discuter de l'avenir institutionnel de la Nouvelle-Calédonie, parce que du côté de Nouméa, on est de plus en plus persuadé que le sujet ne devra être abordé qu'après les présidentielles françaises l'an prochain. Non, non, il s'agit plutôt de renégocier toutes les dettes contractées, et elles sont nombreuses, sous forme d'emprunts par la Nouvelle-Calédonie, non seulement après les émeutes destructrices de mai 2024, mais avant cela même, à l'époque de la crise du Covid, des dettes que du côté de Nouméa, on s'accorde de plus en plus à penser qu'elles devraient tout simplement être transformées en subventions non remboursables. Et là, on parle de plus de 2 milliards d'euros. Mais en attendant, et dans l'immédiat, eh bien, que ce soit du côté de Nouméa ou de Papété, on a pensé d'abord à la solidarité en envoyant ces derniers jours en France métropolitaine des dizaines de pompiers. Objectif, évidemment, prêter main forte à ceux qui s'épuisent déjà depuis trop longtemps à lutter contre les feux qui ont ravagé plus de 12 000 hectares dans le département de la Gironde ces derniers jours. Geste de solidarité de la part de la Nouvelle-Calédonie, de la Polynésie française, mais pas que d'ailleurs. Il y a aussi la Réunion et Mayotte dans l'affaire en tant que collectivité ultramarine, car même si les feux sont fixés et que les gens commencent à rentrer chez eux en bénissant les pompiers qui ont sauvé leur maison, eh bien, c'est loin d'être fini. Il y a toutes ces fumerolles, ces foyers souterrains à neutraliser pour éviter que le feu ne reparte dans quelques jours, voire même dans quelques semaines. Et puis, il faut bien le dire, du côté de la Nouvelle-Calédonie, on n'a pas oublié que parmi les renforts qui ont été envoyés de métropole lors des émeutes en mai 2024 pour rétablir l'ordre, eh bien, et contenir les incendies volontaires qui ont ravagé Nouméa et ses environs, il y avait aussi ces pompiers français. Alors, dans ces conditions, eh bien, cette aide supplémentaire, même si elle n'intervient pas forcément dans le feu de l'action, excusez le jeu de mots, eh bien, elles seront quand même très utiles pour continuer l'effort et justement neutraliser tous ces foyers souterrains, ces feux de tourbe. Pendant ce temps-là, cette semaine, c'est un peu un nouveau examen de passage pour le gouvernement de Polynésie française. Et l'examinateur, en l'occurrence, c'est le grand Manitou des Jeux, le Conseil des Jeux du Pacifique, le fameux Pacific Games Council. Il vient tout simplement mesurer l'état d'avancement de la préparation des Jeux du Pacifique, dont la prochaine édition, vous le savez, doit se dérouler dans moins d'un an sur l'île de Tahiti. Mesurer l'état d'avancement parce que certains chantiers restent encore un petit peu dans le flou, en retard et toujours sujet à polémique. Et là, on parle surtout des bassins de natation qui doivent absolument répondre aux normes internationales pour ce genre de compétition majeure pour toute l'Océanie. Le Conseil des Jeux, d'ailleurs, à cette occasion, et c'est un peu la tradition, réunit son conseil en session spéciale, en général, dans le pays hôte, un an avant la tenue des Jeux. En l'occurrence, eh bien, ce sont donc les Jeux de 2027. Alors, le Conseil des Jeux fera la tournée des popotes, surtout sur place, ils se rendront compte de visu de l'état d'avancement sur chaque site et dans chaque discipline. Ils seront accompagnés sur place par le comité local organisateur des Jeux de la Polynésie française, avec des représentants aussi de l'État français sur place, puisque la France est aussi un important partenaire financier dans l'organisation de ces Jeux, notamment pour les infrastructures. Représentation de l'État aussi en matière militaire, et toujours en Polynésie française, puisque le nouveau commandant supérieur des forces armées en Polynésie française, avec de nouvelles compétences au passage, le contre-amiral Yann Bide-Charoton a pris ses fonctions officiellement. Une occasion aussi pour son prédécesseur, le contre-amiral Guillaume Pinget, de donner son analyse, peut-être aussi quelques conseils à son successeur avant de passer le pouvoir. D'abord pour rappeler que ces derniers mois dans le Pacifique, eh bien, les forces françaises ont renforcé de manière significative leurs moyens, notamment maritimes avec des nouveaux patrouilleurs, mais aussi aériens avec des avions gardiens et des hélicoptères Caracal. Tout ça pour mieux surveiller, entre autres, les zones économiques exclusives de la France, mais aussi mieux lutter contre cette tendance qui ne cesse de croître dans le Pacifique et ailleurs, le narcotrafic, avec un contexte aussi stratégique, régional, de plus en plus tendu. Et encore tout récemment, on en a parlé, ces essais balistiques intercontinentaux tirés par des sous-marins chinois, encore une fois dans le Pacifique. Bref, tout ça pour finalement conclure que du fait justement des tensions croissantes dans la région, notamment de la part de la Chine et la rivalité avec les États-Unis, eh bien c'est un environnement de plus en plus risqué et que du coup, eh bien la France doit aussi être encore plus forte, non seulement en Polynésie, mais aussi en Nouvelle-Calédonie, bref, sur toute la zone Océanie, du fait, entre autres, de sa stratégie Indo-Pacifique, développée déjà depuis 2017. Et puis, une autre initiative culturelle, cette fois-ci, à Vanuatu, avec cette convention de partenariat entre l'ambassade de France et la Société nationale de radio et de télévision. Objectif, déployer progressivement des équipes de tournage sur toutes les îles de l'archipel, à commencer peut-être par les plus grandes, pour récolter les savoirs traditionnels. Et ils sont nombreux, puisque la plupart d'entre eux sont de tradition orale, aussi potentiellement visuelle, avec cet accent particulier aussi dans ce projet sur la promotion de l'expression francophone dans cet archipel qui fut aussi et qui reste partiellement francophone puisqu'il s'agit de l'ancien condominium franco-britannique des Nouvelles-Hébrides devenu Vanuatu en 1980. Une initiative qu'on pourrait peut-être à terme inscrire dans le cadre plus général d'une banque sonore ou d'images de savoir culturel, en l'occurrence francophone, peut-être aussi même aider à la fabrication de matériel audiovisuel qui pourrait aussi, à terme, concourir dans le cadre du Festival international du film océanien, le fameux et désormais incontournable FIFO. Ainsi va la vie en Océanie. Je vous souhaite une bonne semaine.